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0: cannot wear it.
1: Yes, sir.
0: Yes?
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0: éclaire le monde.
1: Ou alors une croix.
2: Faudra-t-il que je vous oblige à vous taire?
0: Un seul verre d'eau éclaire le monde. Deux fois. Je répète.

0: sont les hommes qui ont renversé ce gosse.
1: Seriez-vous bête? Je vous prie de ne plus me poser de questions.

0: Je t'aimais bien avant notre première rencontre.
1: J'ai dû te paraître si stupide.
0: Qu'est-ce que vous voulez dire? Je n'ai le droit d'aimer personne. Et j'aime.

0: Tu es toute puissante.
1: À vos yeux. Chez nous, les figures innombrables de la mort. Les jeunes, les vieilles qui reçoivent des ordres.
0: Et si tu désobéissais à ces ordres, ils ne peuvent pas te tuer, c'est toi qui tues.
1: Ce qui peut être pire.
0: D'où viennent ces ordres?
1: Tant de sentinelles se transmettent que c'est le tam-tam de vos tribus d'Afrique. L'écho de vos montagnes. Le vent des feuilles de forêt.
0: J'irai jusqu'à ce que tu viennes,
1: César. Mon pauvre amour, il n'habite nulle part. Les uns croient qu'ils pensent à nous. D'autres qu'ils nous pensent. D'autres qu'ils dorment, nous sommes son rêve. Son mauvais rêve.
0: Je t'arracherai, puisqu'on nous laisse libres. Je ne veux plus t'aider.
1: Je vais t'aider. Je te jure que je trouverai moyen de mourir.
0: Pour toujours.
1: Pour tout toujours.
0: Je le jure.
1: Maintenant, il y a le miracle qui se produit.
0: Venez, c'est une odeur que je me suis suicidé au gaz. Méfiez-vous. Cette odeur me pourchasse depuis ma mort. J'adorais une jeune fille.
2: Que vous désirez
3: rester
2: sur terre.
3: Un fossoyeur.
2: Vous ressemblez. Approche,
0: il y en a qui se
4: chauffent. Vous n'avez pas l'air d'un fantôme.
0: Dommage qu'elle vous ait pas ressemblé.
5: Trop tard.
4: Vous oubliez le.
0: Votre nom,
5: Puzé, il m'entend.
4: Pas l'air d'un fantôme.
0: Ça veut dire depuis que j'ai failli.
5: Et je te dis, moi, je viens encore.
2: Mais,
0: j'adorais une jeune.
5: C'est le rêve qui continue.
0: C'est moche.
5: Écouterez-vous.
0: Cette odeur me.
4: Et pourquoi
5: j'en parle.
4: Autrement.
0: Au gaz.
5: Je la chantais.
0: Ça veut dire depuis que j'ai fait. Mort.
4: Votre mort. Vous n'avez pas l'air d'avoir.
0: Les miroirs sont les portes par lesquelles la mort vient et va.
4: Vous
0: verrez la mort.
4: Vous n'avez pas l'air d'un fantôme.
0: Savez-vous me dire depuis passe tout de suite la mort.
5: On n'est pas le chauffeur que je suis sans apprendre certaines choses. Repartez bise.
0: Mais la mort sur son lit de mort. Ah, ça c'est une des formes de la mort.
5: Attends.
0: C'est une odeur que je. Il est ouvert. Et pour cause.
5: Désirez-vous.
4: Quoi?
0: C'est une odeur. Puissiez
5: une question. Est-ce la mort pour rejoindre ou. Cible trompée l'une.
0: Une jeune fille.
5: Penchez-vous.
4: Mettez-les.
0: Cette odeur me dire depuis que j'ai fait. Je suis suicidé au gars.
5: Avec ces gants, vous traverserez les miroirs. Prouvez-le.
0: C'est une odeur. Il est ouvert. Méfiez-vous. La mort.
5: Non.
4: Votre mort.
0: Suicidé au.
5: Un homme malheureux. Il ne s'agit.
0: Je veux dire, depuis que j'ai failli,
5: il s'agit de croire.
4: Votre mort.

La vie est longue à être morte. C'est la zone. Elle est faite des souvenirs des hommes et des ruines de leurs habitudes. Et tous les miroirs du monde peuvent conduire à ces zones. Je le suppose. Mais je ne voudrais pas me donner des gants. Ne croyez pas que j'en sache beaucoup plus long que vous.

0: font ces gens qui rôdent? Est-ce qu'ils vivent? Ils le croient. Rien n'est plus tenace que la déformation professionnelle. Nous allons loin. Les mots que vous employez n'ont pas de sens chez nous. Il ne fait pas de vent. Pourquoi avez-vous l'air d'avancer contre le vent?
1: Pourquoi?
0: Toujours pourquoi? Ne me posez plus de questions. Marchez. Faudra-t-il que je vous prenne par la main ?

0: Salut.
1: Salut.
0: Allons, allons, sagesse, habituez-vous à me suivre. Voulez-vous fermer vos portes?
1: Quelle porte?
0: Le miroir. Vous ne comprenez jamais ce qu'on vous dit. Le miroir et la trappe. Tout va bien?
1: C'est selon.
0: Qu'est-ce que vous entendez par là?
2: Rien, madame.
0: Tant mieux. Je me défais souverainement qu'on se révolte. Orphée est au garage?
1: Oui, madame.
0: Eh bien, ces gestes. Pourquoi faites-vous cette figure? Vous vous attendiez sans doute à me voir travailler avec un suaire et une faux. Mais mon garçon, si j'apparaissais au vivant tel qu'il me représente, il me reconnaîtrait. Cela ne faciliterait pas notre tâche. Votre vie, vous le droit, vous n'en sortirez jamais. Je ferai moi-même ces rideaux puisque vous m'y songe. Je laisse sur la table que l'appareil émetteur. C'est bien, envoyez le message.
1: Allons, allons, secouez-vous
0: un peu. Cela vous réussit mal de ne plus boire. Je n'ai pas de temps à perdre.
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0: Vos phrases sont de bouvailles,
4: tout à fait exquis.
0: Merci,
4: merci.
0: Où sont mes gants?
4: Ne
5: sont pas dans le sac.
0: Désolé,
4: ce serait le comble.
5: Oui, madame. Excusez-moi.
0: J'en étais sûr.
4: Passez-moi les vôtres.
0: Vite. Vous savez que j'ai été une discipline méticuleuse.
4: Comme sur un bateau.
5: Vous avez des ordres.
4: Vous dites.
6: Je vous demande si vous avez des ordres.
0: Lorsque j'exécute les ordres, quand on donne, j'exige les miens.
6: C'est justement pour cela que je vous demande si vous avez des ordres.
0: Vous osez.
6: Si vous aviez des ordres,
5: l'empereur aurait fini la besogne.
0: Seriez-vous amoureux de cette idiote?
5: Si ce n'était.
0: Vous n'êtes libre d'aimer ni dans un monde, ni dans l'autre.
5: Vous non plus.
0: Quoi?
5: On n'échappe pas à ça.
0: Je vous ordonne de vous taire.
5: Vous êtes amoureuse d'Orphée, vous ne savez pas comment ça marche.
0: Taisez-vous!
4: Émettez vos messages.
0: Émettez vos messages,
4: n'importe quoi.
5: Madame.
7: Est-ce que je pourrais disparaître et apparaître comme Ortevise?
8: Vous êtes trop maladroit, imitez.
3: Jupiter rend sage ce qu'il veut perdre. Je répète.
9: Jupiter rend sage ce qu'il veut perdre.
10: Votre forme est en danger.
11: Vous ne la connaissez pas. Sur les comédies, rentrez à la maison.
12: Et tu ne

0: Salut.
1: Nous sommes faits comme des rats.
0: Ne vous y trompez pas, monsieur, vous êtes devant mes juges. Restez calme.
1: Approchez.
0: Eh bien, Hurtbise, voilà le moment de dire ce que vous avez à dire.
1: Mais je n'ai rien à dire.

0: Moi?
1: Oui, vous. Votre nom?
0: Orphée.
1: Votre profession?
0: Poète. L'affiche porte écrivain. C'est presque la même chose.
2: Il n'y a pas de presque ici. Qu'appelez-vous poète?
0: Écrire sans être écrivain.
1: Vous reconnaissez cet homme?
3: Oui.

0: Lisez cette feuille.
1: Avez-vous un stylographe? J'oubliais que vous n'êtes pas écrivain.

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2: Passerai au journal, j'avise.